0: Bonsoir à toutes et à tous, il est 21h sur la radio publique israélienne. C'est votre programme en français. Nous vous proposons une rediffusion des meilleurs moments de la semaine écoulée, ainsi qu'un peu de musique. Shabbat shalom à tous.
1: Le ministre en charge des relations avec la diaspora et de la lutte contre l'antisémitisme, Michaï Chikri, se serait adressé aux autorités françaises en les mettant en garde contre d'éventuelles violences qui pourrait survenir contre la communauté juive locale à l'occasion du 3e anniversaire de l'attaque terroriste du 7 octobre 2023. Selon le quotidien Ayom, Israël Ayom, le ministre Chikri a demandé à ce que les mesures de sécurité autour des lieux de culte et des centres communautaires soient renforcées. On en parle tout de suite avec notre second invité, Robert Eschnes, qui est le directeur exécutif du CRIF. Monsieur Eschnes, bonsoir.
2: Bonsoir.
1: Merci de répondre avec nous sur Cannes en français. Est-ce que véritablement, comme semble le craindre le ministre israélien Amichai Chikri, les menaces qui pèsent contre la communauté juive sont plus préoccupantes, plus grandes qu'auparavant à l'occasion du 7 octobre? Ce sera après-demain les 3 ans des attaques terroristes du Hamas.
2: Les menaces qui pèsent sur la communauté juive, elles ont augmenté à partir du 7 octobre. Et elle reste tout à fait importante. Donc c'est quelque chose dont on a parfaitement conscience ici en France, dans les institutions juives, et c'est quelque chose qu'on discute au quotidien avec les autorités françaises. Je crois que ça n'ajoute rien au débat que M. Chikri vienne intervenir pour dire aux autorités françaises qu'il faut s'occuper de la sécurité des juifs. Les autorités françaises en sont conscientes. Les autorités communautaires s'en occupent au quotidien et en discutent avec les autorités françaises. Et c'est quelque chose qui est travaillé au quotidien. Maintenant, je crois, et surtout que quand le ministre Chikri vient faire une déclaration comme ça, il ne prend aucun contact avec les autorités de la communauté juive, il ne prend aucun contact avec des gens qui travaillent au quotidien avec les autorités françaises, et je crois que ça n'aide pas dans le débat de la sécurité des Juifs de France.
1: Mais
2: si la question c'est est-ce qu'il y a un problème sécuritaire, la réponse est oui.
1: Oui, mais peut-être qu'en tant que ministre israélien, M. Chikri dispose d'informations confidentielles que les responsables communautaires, dont les responsables communautaires n'ont peut-être pas conscience.
2: Mais dans ce cas-là, je crois qu'on a suffisamment, on est suffisamment grand et responsable et on s'entretient suffisamment avec M. Chikri pour qu'il travaille avec nous également. Or, c'est son habitude, il travaille, alors il fait des déclarations surtout. Mais je crois qu'il aurait intérêt à travailler avec les autorités de la communauté juive pour expliquer effectivement ce qu'il considère comme des menaces nouvelles. Je crois qu'on a aujourd'hui, on est suffisamment responsable. La communauté juive française est quand même la deuxième communauté juive dans le monde après les États-Unis, et qu'on a assez de responsables et de discussions direct avec le ministère de l'Intérieur, avec des autorités. Donc au contraire, s'il avait des informations que l'on ne connaît pas, je pense qu'il aurait tout intérêt à les partager avec nous pour que nous puissions agir directement sur le terrain avec les autorités françaises.
1: Donc, d'après les informations que vous-même disposez en tant que CRIF, en tant qu'organisme représentatif des communautés juives de France, après-demain, 7 octobre, le niveau de menace est plus élevé qu'un jour habituel.
2: Mais évidemment. On le voit dans le monde, on voit les menaces qui pèsent sur la communauté juive partout dans le monde, et on est conscient et on a des discussions sur ce sujet avec le ministère de l'Intérieur. Je vous donne un exemple. Nous organisons pendant 3 jours, place des Vosges à Paris, un pavillon mémoriel sur le 7 octobre, justement pour montrer au monde ce qu'était le 7 octobre, faire le lien également avec les victimes françaises et faire le lien avec l'augmentation de l'antisémitisme. Donc quand on fait quelque chose pendant 3 jours sur la place des Vosges, vous imaginez bien qu'on est soucieux du niveau de sécurité et que c'est quelque chose qui est discuté directement avec les autorités au plus haut niveau, avec le ministère de l'Intérieur, avec la préfecture de police de Paris, pour que l'événement soit protégé, bien entendu.
1: Bon, en ce moment, en France, il règne un climat un petit peu petit peu tendu, peut-être même que plus qu'un petit peu tendu, avec ce mouvement de protestation des lycéens qui a assez souvent dégénéré en violence de part et d'autre d'ailleurs, et on a pu constater, en tout cas c'est la manière dont on perçoit en Israël hein, très souvent que les drapeaux palestiniens, la solidarité avec les Palestiniens et donc la détestation d'Israël en quelque sorte se sont invités, se sont greffés à ce mouvement de protestation à l'origine purement qui concernait purement des revendications des lycéens. Est-ce que c'est une évolution qui vous inquiète? Est-ce que véritablement, bon, au lieu de quelques dizaines de lycéens qui brandissent des drapeaux palestiniens, est-ce que ça s'arrête là ou est-ce que véritablement ça peut dégénérer? Est-ce que les communautés juives peuvent être la victime indirecte de ce climat particulièrement tendu en France?
2: Bien sûr, et c'est la raison et c'est ce qui nous inquiète. Et vous savez que c'est un mouvement qui a son origine politique, c'est un mouvement qui est démarré par l'extrême gauche, par LFI, qui fait de Gaza une question politique française. Il n'est pas de manifestation en France sans qu'il n'y ait pas des drapeaux palestiniens, même quand il n'y a aucun rapport, comme ce mouvement étudiant. Et bien entendu, la détestation d'Israël et donc l'antisémitisme qui en découle font partie de ces inquiétudes. Donc, bien entendu qu'on regarde, mais on n'est pas les seuls à regarder. Je crois que les ministères, ceux qui sont chargés de la sécurité publique en sont conscients et qu'ils regardent ça avec la même inquiétude et comprennent complètement les conséquences que ça a pour la sécurité des Juifs de France.
1: Comment la communauté juive française, la communauté juive de France en général, alors je sais qu'elle est très diverse, hein, qu'elle est très plurielle, qu'elle est très hétérogène, mais comment elle vit cette séquence, d'une part, les commémorations du 7 octobre, la résurgence de l'antisémitisme, et puis un climat politique en France où la question de l'antisémitisme est presque centrale, est presque l'une des principales questions débattues. La question du rapport à Israël également, on l'a vu avec le débat entre les prétendants à la primaire socialiste ou social-démocrate, les révélations sur les déclarations antisémites qu'aurait proféré Jordan Bardella lorsqu'il était adolescent, jeune militant du Front National. Comment les Juifs français vivent le fait qu'ils sont au cœur de l'actualité, peut-être à leur corps défendant en quelque sorte?
2: Bien sûr, et c'est la grande difficulté. Ce que les Juifs français ont envie de dire à la France, mais laissez-nous tranquilles. C'est-à-dire que nous sommes des Français comme les autres et que la France a suffisamment de problèmes à traiter, qu'ils soient sociaux, économiques, politiques, pour qu'elle essaye de les traiter sans faire des Juifs la variable
1: d'ajustement. Hein.
2: D'ajustement de ces élections ou de ce qui se passe. Donc bien entendu, on entend une inquiétude parmi les Juifs de France. On ne comprend pas toujours pourquoi ce sujet s'est invité. Alors, vous le disiez tout à l'heure, ce sujet s'est invité non pas par hasard, il s'est invité parce que Jean-Luc Mélenchon et LFI ont fait la variable d'ajustement politique et font de Gaza et de la haine d'Israël le clé de voûte de leur politique et de leur combat politique. Donc ça, c'est effectivement une problématique que l'on combat. En même temps, nous avons besoin de combattre pour que les Juifs de France ne perdent pas leur fierté d'être juifs, leur fierté d'être sionistes et leur amour d'Israël, parce que vous le savez, dans la communauté française, elle est très sioniste, elle est très proche d'Israël. Et beaucoup des Français juifs ont de la famille en Israël et restent très connectés à Israël. Donc il y a une espèce d'inquiétude qui vit dans la communauté juive, à laquelle les institutions sont chargées, non pas nécessairement de répondre, mais elles sont chargées de les véhiculer auprès des pouvoirs publics.
1: Robert Regnès, directeur exécutif du CRIF, le Conseil représentatif des institutions juives de France, merci beaucoup d'avoir répondu à nos questions ce soir sur Cannes en français.
3: À l'occasion de la parution de son nouvel ouvrage, Dictionnaire amoureux d'Israël, aux éditions Plon, j'ai le privilège de recevoir l'historien, essayiste et ancien ambassadeur d'Israël en France, Eli Barnavi. Bonsoir, monsieur l'ambassadeur.
4: Bonsoir.
3: Merci d'avoir accepté notre invitation sur les ondes de Cannes en français. Vous allez rencontrer les lecteurs mercredi 30 septembre à 19h à l'Institut français de Tel Aviv, au boulevard Rothschild, qu'on connaît bien et qu'on salue d'ailleurs, l'Institut français. À travers près de 150 entrées, vous livrez un autoportrait intime et sans concession d'un pays que vous chérissez tout particulièrement. Vous êtes partagé entre l'héritage des pionniers fondateurs et les inquiétudes du présent, passion patriotique et exigence critique. C'est l'âme d'une société complexe et en perpétuelle mutation que vous nous proposez de décrypter. Ce soir, vous avez choisi une forme très personnelle du dictionnaire amoureux pour explorer Israël. Est-ce que ce format un peu fragmenté permet quand même de dire qu'un récit historique linéaire ne peut pas exprimer sur la complexité de ce pays?
4: Alors, disons que je n'ai pas vraiment choisi cette forme. C'est une forme déjà classique. Vous savez, il y a un nombre impressionnant de dictionnaires amoureux de toutes sortes. Mm-hmm. C'est une collection célèbre. Et donc, voilà, je suis content qu'ils aient pensé, par le temps qui court, c'est pas évident de produire le dictionnaire amoureux d'Israël. Et je suis content qu'il me l'ait proposé. Alors, vous me posez une question intéressante. Évidemment, c'est une forme un peu particulière. C'est un kaléidoscope, si vous voulez. Ce n'est pas une histoire linéaire. J'ai fait ça aussi. J'ai fait aussi l'histoire linéaire.
3: Oui, bien sûr.
4: Mais ça, c'est plutôt un kaléidoscope. Ça offre une très grande liberté. C'est très agréable à faire. Vous choisissez ce que vous voulez. Vous faites ça comme vous voulez. Il n'y a pas d'appareil critique. On peut y mettre de soi-même. C'est une forme vraiment particulière et franchement, je me suis amusé à ça.
3: Oui, c'est vrai, c'était amusant comme rédaction d'ouvrage, parce que c'est vrai qu'on n'est pas habitué de votre part à ce genre de texte. On est plus habitué, comme vous l'avez dit, à des récits qui sont beaucoup plus avec un début, un milieu et une fin et une histoire, ou bien des choses que vous racontez en tant qu'historien. Donc c'était un exercice qui vous a plu?
4: Oui, beaucoup. Mm-hmm. Ça m'a plu parce que c'est moi-même qui ai établi la liste des entrées. Vous savez, j'ai vraiment fait ce que j'ai voulu, j'ai choisi ce que j'ai voulu, je parle de ce que j'ai décidé de parler. Et il y a toujours un angle particulier, parce que c'est comme c'est moi qui ai choisi les entrées, j'ai choisi la manière de les traiter.
3: Oui.
4: Et donc j'ai mis, comme je l'ai dit, je l'ai mis de moi-même. C'est évidemment, chaque entrée est écrite, pensée par le biais de ce pays, de son histoire, de sa réalité. Quand je prends un personnage, je ne traite pas toute son œuvre, mm-hmm. mais uniquement ce qui a trait à ce pays, que ce soit un politique ou un philosophe ou un écrivain. Et donc chaque fois, j'extrais de l'œuvre de ce personnage ce qui me semble convenir et expliquer, et illuminer, éclairer un pan de l'histoire de ce pays.
3: Alors, vous revendiquez à la fois être un patriote et un historien critique. Vous êtes farouchement opposé au nationalisme. Comment est-ce qu'on concrétise cet amour exigeant d'Israël à une époque où le débat public est autant polarisé et même radicalisé?
4: Ben, je fais comme je peux.
3: Avec les moyens du bord.
4: Avec les moyens du bord, comme tout le monde. Vous savez, là, l'attachement à ce pays ne se discute pas. Il est ce qu'il est. On est ce qu'on est.
3: Uh-huh.
4: Je veux dire que quand on a un enfant, aussi monstrueux soit-il, on l'aime, je suppose. Ça, ce n'est pas quelque chose que...
3: Quand on est ses parents, on aime un enfant,
4: oui,
3: quoi qu'il arrive,
4: oui,
3: c'est vrai.
4: Bien sûr. Et donc, ce pays fait partie de ma vie, je fais partie de la vie de ce pays, je ne peux pas m'imaginer m'extraire.
3: Mm-hmm.
4: C'est pour ça que des gens comme Nadav Lapid, par exemple, m'étonnent. Lui, il trouve que c'est devenu... Vous voyez, le cinéaste, et il a trouvé insupportable, donc il s'est levé, il est parti. Il s'est exilé, si vous voulez, c'est la notion d'exil volontaire. Et donc ça, je reste attaché à ce pays. En même temps, je vois qu'il est sur une pente dangereuse.
3: Vous êtes inquiet.
4: Et je suis, non pas inquiet, je suis angoissé. Il se passe ici des choses qui sont graves, qui sont épouvantables.
3: Qu'est-ce qui vous inquiète le plus? C'est la société israélienne et sa division qui vous...
4: C'est la montée du fascisme et du fondamentalisme religieux. Il faut dire les choses comme elles sont. Il y a ici, donc, dans la politique de ce pays, et ce n'est pas seule la politique qui est en cause, puisque cette politique s'appuie sur des... Elle se nourrit d'évolutions sociales et culturelles profondes qui elles-mêmes sont ensuite favorisées, fouettées par la politique. C'est un cercle vicieux que nous ne sommes pas les seuls à avoir expérimenté et qui est très dangereux. C'est-à-dire ce pays n'a pas d'avenir si ce n'est pas une démocratie vivante. Si, il a une avenir. Je ne suis pas de ceux qui disent qu'Israël va disparaître. Israël ne va pas disparaître. Israël est une entité puissante, surarmée. Les États ne disparaissent pas comme ça. Israël ne disparaîtra pas. Mais il risque de devenir tel que des gens comme moi ne pourront pas y vivre. Donc ça c'est extrêmement inquiétant.
3: C'est déjà quelque chose auquel vous avez pensé? C'est-à-dire que si vous voyez la montée, en reprenant vos mots, la montée du radicalisme et de ce que vous avez appelé le radicalisme religieux, le fondamentalisme religieux, pardon, vous verriez partir de ce pays pour lequel vous avez donné votre vie entière?
4: Oui, non, a priori non, je ne vois pas, il faut vraiment que la situation devienne telle, vous savez, ce n'est pas, on est encore loin du cas, on me pose souvent la question, mais est-ce que c'était irrespirable? Non, ce n'est pas irrespirable, je dis là, Israël, les fondamentaux de la démocratie libérale israélienne tiennent bon, c'est d'ailleurs curieux, je ne sais pas si vous avez réfléchi à cela, en fait, cela tient mieux que les États-Unis, moi je suis étonné, abasourdi par la façon dont les Américains ont lâché des pans entiers de leur vie démocratique, à quel point la justice est mise aux ordres. Enfin, c'est vraiment incroyable. Ici, non. Je dis ce que je veux, je ne regarde pas derrière mon épaule pour voir si on me suit, je n'ai pas peur de la police, je lis les journaux que je veux. La situation est, si vous voulez, la direction est extrêmement inquiétante, et certaines des choses qui sont déjà là sont inquiétantes, mais nous ne sommes pas encore, ce n'est pas encore la dictature, ce n'est pas la Russie, ce n'est pas la Turquie, nous n'y sommes pas encore. Donc j'espère que on trouvera le ressort nécessaire pour renverser la vapeur et pour retrouver un semblant de rationalité politique et sociale. Je n'ai pas renoncé à mon pays, si vous voulez.
3: Alors justement, au sujet de la démocratie et des libertés, vous avez toujours été un défenseur résolu des libertés publiques et de la solution à deux États. Aujourd'hui, face aux fractures politique et au poids de la guerre, est-ce que ces repères démocratiques vous semblent menacés, mais de l'intérieur? Et je parle ici notamment de la solution à deux États, plus que des fractures sociales qui déchirent la société israélienne elle-même.
4: Non, d'abord, il y a eu cette tentative radicale de changement de régime qui a commencé en janvier, tout de suite après l'arrivée en janvier 2023, la tentative de coup d'État judiciaire qui a visé au changement de régime en Israël. Yair Levin, le ministre de la Justice, l'a dit très, très clairement. Le jour où nous y arriverons, ce ne sera plus une démocratie. Donc il y a eu, moi je dis toujours qu'on a un gros problème de gouvernement et nous n'avons pas encore de problème de régime. Et nous risquons d'avoir un problème de régime. Alors, le coup d'État judiciaire a été arrêté, ou du moins suspendu, à cause des énormes manifestations qu'il y a eu, mouvement, une lame de fond populaire, et puis il y a eu la guerre. Mais ils n'ont pas renoncé. Donc si cette majorité est reconduite, ils vont recommencer, ils vont essayer d'aller jusqu'au bout. Alors ça, vous me posez la question de la solution des États. Évidemment, c'est lié à la solution des États, puisque le but suprême de cette tendance qui est au pouvoir aujourd'hui est de rendre la solution à deux États impossible. Et c'est, je m'interprète bien, ils le disent de manière très claire. Et donc, s'il n'y a pas de solution à deux États, donc si nous ne parviendrons pas à nous séparer des Palestiniens, à mettre une frontière entre eux et nous, ben nous sommes fichus. Je ne parle même pas de la question abstraite de la justice pour le peuple palestinien. Je parle de la manière dont nous pourrons survivre, parce que l'alternative est carrément sinistre. C'est un État unitaire, c'est la fin du rêve sioniste, c'est la fin de l'État d'Israël. On aura une espèce d'Afrique du Sud, du temps de l'apartheid, avec deux systèmes de lois. Et ça, ce n'est pas soutenable. Ça ne marchera pas. Déjà, nous sommes en train de devenir un paria dans le monde. Imaginez si ce sera le jour de l'annexion pure et simple, le jour de tentative réelle, de transfert. On ne pourra plus sortir de nos frontières, on ne pourra plus aller nulle part.
3: Je dois avouer, et c'est bien évidemment sans jugement aucun, mais je ne vous ai jamais entendu aussi pessimiste, peut-être même défaitiste en parlant d'Israël. Vous, même quand vous avez critiqué, et vous avez bien évidemment le droit de le faire, vous avez toujours eu beaucoup d'espoir, et j'ai le sentiment que cet espoir n'est plus dans votre discours.
4: Non, je ne crois pas. D'abord, on va voir ce qui va se passer à la fin de ce mois.
3: Vous pensez quoi? Pardon, je vous coupe, mais vous pensez qu'il va y avoir un changement?
4: Oui, je pense qu'il va y avoir, enfin, j'espère qu'il va y avoir un changement, que l'opposition va l'emporter, qu'on aura un gouvernement plus raisonnable. Vous savez, je n'attends pas de ce gouvernement qui règle tous les problèmes de l'État d'Israël, notamment le problème palestinien. Mais ce que j'attends de lui, c'est qu'il nous ramène à une forme de santé mentale, si vous voulez. Il va arrêter donc l'assaut contre la justice, contre l'institution de la démocratie. Il va arrêter les formes les plus intolérables de la violence dans les territoires. Il va y avoir une espèce de normalité retrouvée, si vous voulez. Les ministres vont s'occuper de leur ministère. Ce qu'on a connu pendant la brève période du gouvernement du changement, qui n'était pas exactement ma tasse de thé, mais qui était un bon gouvernement, qui a fait ce qu'on attendait de lui. Mmh. Et donc, et une fois qu'on va retrouver un peu de raison, si vous voulez, collective, à ce moment-là, on pourra songer à autre chose. On pourra arrêter enfin la guerre qui se poursuit sur tous les fronts. Mmh. Et donc, je pense qu'on pourra avoir de nouveau sur quoi bâtir un autre avenir. Je ne suis pas du tout désespéré, si vous voulez. Je suis assez historien pour savoir qu'il n'y a pas de notion d'irréversibilité dans l'histoire, que rien n'est jamais complètement perdu et que finalement les peuples veulent vivre et survivre. Et donc, je pense qu'on va y arriver. Il n'y a pas d'autre solution. Ouais. Mais on risque de passer par des moments très difficiles. Nous sommes dans des moments très difficiles. Donc, si vous avez su discerner une espèce de désespoir, de pessimisme radical, ce n'était pas du tout mon intention.
3: Non, bien sûr.
4: Je pense qu'il faut analyser lucidement la situation et il faut voir comment on fait pour nous en sortir. Vous avez vu Netanyahou à l'ONU. Mmh,
3: bien sûr.
4: C'était un spectacle pénible, si vous voulez, une espèce de solitude arrogante. Et d'ailleurs, il n'a pas parlé au monde, il a parlé à sa base ici, avec un mélange de bobard, incroyable, si vous voulez, c'est-à-dire comme si lui et les gens qui l'entourent ont complètement renoncé au monde, c'est-à-dire ils s'accrochent à quelques dictatures et à quelques pays seconds, mais tout ce qui a fait notre hinterland naturel, les États-Unis, l'Europe, le monde démocratique, tout ça c'est terminé. On a renoncé à ça. Et vous savez quoi? On a renoncé au peuple juif. C'est encore quelque chose dont on ne parle pas assez. Et il y a un jour, il y a quelques années, 2 ou 3 ans, peut-être un peu plus, Ron Dermer, l'ancien ministre de Netanyahou, lui a dit il faut renoncer aux juifs américains, ils sont trop libéraux, il faut se tourner vers les évangéliques. C'était une décision consciente. Vous avez vu qu'il est allé aux États-Unis, il n'a pas, c'est pas la première fois, il a ignoré le judaïsme américain. Et donc, nous sommes en train de perdre non seulement l'égoïme, non seulement le monde des gentils, mais nous sommes en train de perdre les juifs. Et qui restera-t-il à ce moment-là?
3: On va essayer de terminer quand même avec une note d'optimisme. Est-ce que vous avez un message pour les jeunes générations, malgré les traumatismes récents, dans le rôle de la pensée, du dialogue et de la transmission? Est-ce que vous pensez qu'ils peuvent encore jouer un rôle pour réinventer l'avenir du pays sans pour autant trahir son histoire?
4: Les jeunes, ce n'est pas des aînés, ce sont les aînés qui leur apprennent des choses, ce sont les aînés qui dirigent leurs écoles, ce sont les aînés qui rédigent leurs manuels. Et la jeunesse est par définition radicale. Dans un pays libéral, la jeunesse sera radicale vers la gauche. Dans un pays comme le nôtre, c'est radicaliste, c'est la droite qui se radicalise. Et quand vous voyez les sondages au sein de la jeunesse, ils sont assez inquiétants. Et donc, c'est bien sûr que c'est là notre avenir, mais c'est à nous de faire en sorte à ce que cet avenir soit vivable. Si vous avez un système d'enseignement, vous avez vu ce qui se passe dans les estimations de PISA,
3: Alors c'est gay dans aucun pays. C'est pas une.
4: Pour une part, les tendances qui sont.
3: Sont très effrayants en France aussi, d'après ce que j'ai compris.
4: Sont les mêmes un peu partout. C'est vrai en France, c'est vrai aux États-Unis, c'est vrai un peu partout. Et bon, c'est une époque comme ça. Chez nous, c'est exacerbé par le fait que nous avons une situation géopolitique particulière. C'est vrai que. C'est compliqué partout.
3: Bien sûr. Élie Barnavi, merci beaucoup d'avoir répondu à nos questions sur Cannes en français. Je rappelle le nom de cet ouvrage, Dictionnaire amoureux d'Israël, qui paraît aux éditions Plon, et cette rencontre que vous ferez via les locaux et l'accueil et l'initiative de l'Institut français de Tel Aviv le 30 septembre prochain à 19h. Merci beaucoup et à très bientôt.
4: Merci.

0: 3 ans après le 7 octobre, certaines familles peuvent aujourd'hui regarder cette date depuis un endroit très différent de celui où elles se trouvaient il y a encore un an. Shaïdan a passé des mois à se battre publiquement pour le retour de son neveu, Ofer Calderon, enlevé à Nir Oz avec 2 de ses enfants. Shahar et Erez ont été libérés après 52 jours de captivité. Ofer, lui, est resté détenu à Gaza pendant 484 jours avant d'être libéré le 1er février 2025. Mais la famille a aussi été frappée par des pertes irréparables. 3 ans après, alors qu'Ofer est revenu, comment recommence-t-on à vivre ? Bonsoir Ishaïdan, merci d'être avec nous ce soir sur Cannes en français.
1: Bonsoir.
0: Alors, Ishaï, pendant près d'un an et demi, une grande partie de votre vie a été organisée complètement autour de cet objectif de faire revenir Ofer. Maintenant qu'il est revenu depuis plus d'un an, est-ce que vous, vous avez réussi à retrouver une vie qui soit plus autour de l'attente, des interviews, des manifestations, de la mobilisation autour des otages ? Comment est votre vie aujourd'hui ? Et celle d'Ofer aussi ?
1: Je crois que c'est plus important la vie d'Ofer que ma vie. Parce que ma vie, c'est quelque chose qui m'est arrivé d'une façon... C'est-à-dire, je ne suis pas directement... Je n'étais pas, comme vous le savez...
0: Otage.
1: Oui. J'ai eu une grande difficulté de m'expliquer parce que je n'étais pas otage physiquement, mais j'étais otage moralement, j'étais otage de ma pensée.
0: Oui.
1: Je commence maintenant à revenir à travailler dans mon travail qui est pour moi très important puisque je m'occupe de libérer les gens des traumas qu'ils ont d'après une certaine méthode que avant j'ai appris et j'utilisais et c'était très très bien, mais moi-même je sentais que je ne pouvais pas aider les autres, je ne pouvais rien faire. Et Ofer, lui, que je crois que c'est beaucoup plus important, lui aussi, et il n'arrive pas vraiment à être stable. Il ne peut pas continuer les études qu'il a commencées quand il est revenu de menuisier artistique. Ça l'intéressait beaucoup puisqu'il était un menuisier artistique de nature, quoi. Mais il voulait apprendre ça, il est allé faire une autre école pour apprendre ça, mais il ne peut pas le tenir le coup. Il vit une partie de sa vie à sa maison à Kiryat Gat. Il vit une partie de sa vie à une maison à Tel Aviv et il vit une partie de sa vie en Grèce. Une maison, je ne sais pas exactement s'il a tout à fait acheté ou reçu d'une façon ou d'une autre, mais quand je lui parle, il est toujours avec un grand signe d'interrogation. Il dit mais qu'est-ce que je peux faire ? Je ne peux pas.
0: Mais c'est-à-dire qu'il n'arrive pas à suivre ses études, par exemple. Vous voulez dire que c'est à cause du traumatisme du fait d'avoir été otage qui le handicape au jour le jour ?
1: Et d'abord, il ne veut pas. Il y a beaucoup de gens, de journalistes qui me demandent de faire le lien avec lui, et chaque fois je le redemande. Il ne veut pas parler de ça du tout. Il ne veut pas qu'on lui parle de ça. Il ne peut pas se rappeler de ça. Il ne veut pas. D'ailleurs, c'est tellement influençant que mon petit-fils, le fils de ma fille, maintenant, il y avait le 5 octobre, il y avait les écoles, on parlait de commémoration, il s'est sauvé de l'école, il a dit qu'il ne veut pas entendre, il ne veut pas qu'on lui parle de ça, il ne veut pas qu'on lui demande pourquoi, il ne veut pas rien entendre.
0: Vous avez l'impression que c'est trop tôt, toutes ces commémorations, toutes ces cérémonies ?
1: Peut-être. Mais lui il n'était pas otage.
0: Oui, mais c'est très proche de lui.
1: C'est-à-dire, c'est proche de lui d'une façon. Écoutez, ma fille connaissait très bien mon frère. Mmh. Était en très bon lien avec mon frère. Et connaissait aussi sa femme qui a été massacrée par le Hamas. Mmh. Mmh. Mais il n'y avait pas de liaison directe entre les enfants de ma fille et les enfants de mon frère. Mmh. On ne parle pas des enfants de mon frère, on parle des petits-enfants de mon frère. Oui. Donc, c'est pas... Oui, c'est-à-dire, il sent que c'est proche de lui. Oui, vous avez tout à fait raison quand vous demandez cette question. Mais moi-même, j'étais étonné de savoir que ça l'a influencé mm-hmm. terriblement. Mm-hmm. Je sais qu'un autre fils, il a un fils qui est très jeune, 11 ans. Et lui aussi, je sais qu'il parle de ça tout le temps, que ça... l'affecte beaucoup, il lit dans les journaux, il collecte, il fait des collections de d'articles. Donc, je crois que ça, comme tous les Israéliens, eux encore plus, ça les influence. Mmh. Mais ce qui est très, très difficile à comprendre, c'est que on n'arrive pas. Quand je dis on, c'est d'un côté la famille, de l'autre côté c'est le pays, de l'autre côté c'est le gouvernement. À aider, il y a beaucoup de ceux qui étaient otages et ceux qui, des familles qui étaient des otages qui ne réussissent pas à revenir à vivre normalement. Et le plus grave de tout, c'est que même les gens qui vivaient dans leur maison, dans le kibboutzim, il ne peut pas expliquer. Ils disent, on a peur, mais ce n'est pas une question de peur seulement. Ils ne peuvent pas expliquer, ils ne veulent pas revenir. Ils ne veulent pas revenir vivre dans le Otef, je ne sais pas comment dire en français, Otef Gaza.
0: La bande de Gaza.
1: Alors, ils ne veulent pas vivre d'un côté. De l'autre côté, ils n'ont pas de quoi vivre. C'est-à-dire, de mois en mois, ils ont des ressources pour vivre, quoi. Même si on parle des femmes et des enfants, c'est surtout des femmes et des enfants, je parle, parce que les maris, où ils sont capables à revenir d'un côté, où ils ne sont pas là, ils ont été massacrés eux-mêmes. Alors, les familles restent d'un côté sans leur mari ou sur le grand enfant, mais de l'autre côté, ils n'ont pas de ressources financières pour vivre. Alors, ils sont dans des grandes difficultés et ça influence normalement le jour de la vie. Mm-hmm. Ils sont très tristes et je connais, il y a une fille de mon frère qui a quitté le kibbutz Nir Oz et qui a réussi à construire un foyer avec sa fille. C'est Galit, c'est la fille de Carmela et Uri Dan, que Noya, la petite fille a été tuée avec sa grand-mère. Mm-hmm. Alors elle a passé à notre kibbutz, à kibbutz Gat, mais Ofer et Hadas, et les enfants d'Hadas, ils ont perdu leurs racines, quoi. Ils ont, ils,

0: à l'autre bout de kibbutz. C'est ce que
1: c'est ce que l'État leur propose.
0: Oui, c'est ça.
1: Mais est-ce que parce que vous dites hein, que on n'arrive pas à les aider, et vous dites le pays non plus n'arrive pas à les aider. Qu'est-ce que ça veut dire concrètement? C'est-à-dire que par exemple, il n'y a pas de suivi psychologique, il n'y a pas d'aide économique pour les otages. Non, il y avait un chiffre comme ça qui avait été lancé de quelques milliers de séquelles.
0: Ils reçoivent de l'aide psychologique, ils reçoivent. Bon, je peux parler des enfants. Le jeune RS ne sait pas comment s'aider avec cette aide. C'est ce que je peux dire, expliquer. C'est-à-dire, pour lui, c'est pas quelque chose de nécessaire. Et de l'autre côté, il ne peut rien faire. Il ne peut rien faire. Il va à l'école, il va dans la classe, il revient et sa mère lui demande comment c'était. Il ne dit, je sais pas, il parlait là-bas, mais... Et je ne sais pas si vous avez raconté, mais au commencement, quand il est revenu à sa classe, avec les enfants qui étaient avec lui avant, il a dit qu'il ne peut pas être avec eux parce qu'ils sont trop jeunes. Alors il a dit, ils sont trop jeunes, ils ont le même âge que toi. Il dit, non, c'est pas ça, ils ne sont pas mûrs suffisamment. C'est-à-dire que l'époque d'être otage sous terre pendant 55 jours, et lui, 30 jours, il était tout seul, tout seul dans le noir et attaché. Alors il ne savait rien, il savait qu'il va mourir, c'est tout. Et pour lui, c'était une grande surprise de ne pas être
1: de rester vivant.
0: Oui. Et alors, vous comprenez que quelqu'un
1: pour un enfant qui avait
0: ça, il a 12 ans à cette époque. Et il est revenu tout à fait bouleversé.
1: Et vous voulez dire qu'il n'arrive pas de nouveau à s'adapter à cette vie, quoi.
0: Non, il n'arrive pas. Il n'arrive pas à s'adapter à rien. Même pas à sa mère, même pas à son père, d'ailleurs.
1: Son père qui a pourtant vécu...
0: Oui, son père était aussi avec lui. Quand ils sont revenus, pendant deux, trois mois, ils étaient ensemble tout le temps. Et on croyait que tout commence à être pas normal, enfin, mais... dans une bonne voie, mais c'était pas ça, non, pas du tout, parce que après quelques temps, le père ne pouvait pas continuer à être en bon lien avec ses enfants, et les enfants ne le cherchaient pas, ne l'attendaient pas. C'est triste, c'est difficile. Et si vous m'avez demandé, étant donné que moi-même j'ai commencé il y a 2 semaines seulement à m'organiser pour revenir, recommencer à travailler.
1: Pour travailler, vous voulez dire dans le kibbutz?
0: Non. Moi, je suis à Kfar Saba et je travaille avec ceux qui ont des traumas, j'aide psychologiquement les gens à revenir. À vivre une vie normale, mais toute cette époque, j'ai dû moi-même demander du renfort, puisque je ne me sentais pas capable de me tenir.
1: Et encore plus quand vous avez la responsabilité d'autres personnes qui ont besoin de votre aide.
0: Exactement, alors j'ai arrêté tout à fait, puisque je ne pouvais pas aider les autres quand je sentais que moi-même, je ne savais pas comment me tenir. La nuit, c'est des rêves drôles. Je rentre à Gaza, des rêves. Je suis fait de Lego. Alors, on tire sur moi, mais ça me fait pas mal puisque c'est du Lego. Et puis, je me réveille le matin, je me sens troublé.
1: Vous avez encore, c'est-à-dire que vous pensez encore, en tout cas dans vos rêves, c'est encore très présent ce traumatisme du 7 octobre.
0: Oui.
1: Le danger n'est pas passé.
0: Non, pas du tout, non. Seulement à côté. C'est-à-dire, j'étais avec eux au téléphone. J'étais à 6h30 Pas à 29, mais à 6h30. Oui, j'ai entendu qu'il y a quelque chose, j'ai téléphoné, ils m'ont dit qu'ils ne peuvent pas tenir le coup, qu'on les brûle, qu'ils ne peuvent pas tenir les portes, et puis on a entendu les tirs et tout ça, c'était...

0: c'était comme vivre dans un cauchemar. Mmh. Vraiment, parce que j'étais au téléphone et c'était vraiment un cauchemar, puisque chacun nous racontait, on ne peut pas tenir le coup. Et puis la grand-mère qui me racontait que la petite fille avait peur, elle a fait pipi, elle veut jeter dehors. Et puis elle a ouvert la porte, elle a vu les massacristes, je sais pas comment on les appelait, quoi.
1: Les terroristes.
0: Qui étaient dans la maison. Je lui ai dit, qu'est-ce que ça fait? Ça veut dire, si tu les as vus, ils t'ont vu aussi. Et elle a dit, oui, j'ai fermé la porte. Mais elle n'a pas pensé qu'elle ne pourrait pas tenir le coup. Alors on a trouvé la grand-mère avec sa petite fille, ensemble. Mm-hmm.
1: Bon.
0: Ça me fait assez mal.
1: Mais je comprends. C'est une histoire extrêmement, extrêmement difficile que vous nous racontez là. Et en plus de voilà, ça, c'est que ce qui est encore plus difficile à entendre, c'est que ce que vous nous dites, c'est que 3 ans après, alors que le monde recommence à vivre, alors on a cette commémoration une fois par an, mais ça commence à s'éloigner. Et pour certains, c'est encore très, très, très, très vivant dans votre chair, dans vos rêves.
0: Mais vous aussi, je crois que vous entendez des autres personnages qui souffrent.
1: Bien sûr.
0: Alors pour vous aussi, c'est pas facile, je crois. Même que les journalistes, mais quand même.
1: Mais moi, ce que je voudrais comprendre, c'est comment est-ce que vous pensez que l'État ou que le pays en entier peut aider? Parce que moi, je me pose souvent cette question des commémorations du 7 octobre qui ont eu lieu dès la première année, en fait, dès le premier anniversaire de cette catastrophe. Et moi, à titre personnel, j'ai trouvé que c'était peut-être un peu tôt, qu'on n'avait pas encore, qu'il y avait encore des otages, etc. Et j'étais pas certaine du bien que ça pouvait faire. Et est-ce que vous trouvez que ça, est-ce que ça vous fait du bien? Est-ce que ça vous aide?
0: Je ne sais pas répondre. C'est... Et je peux dire quelque chose qui n'est pas réel, mais j'ai peur, même que c'est seulement une commémoration, et j'ai des grandes difficultés. J'avais des grandes difficultés à entendre la commémoration la dernière, c'est-à-dire ça m'arrive à pleurer, à trembler avec eux, mais ça me... Peut-être c'est trop tôt pour moi parce que ça me reprend à l'état où j'étais il y a 3 ans. Mm-hmm. Mais peut-être ça sera chaque fois la même chose.
1: Oui.
0: Je ne sais pas. J'ai pas une bonne réponse. Mais si vous me demandez, il y a 2 choses qui sont importantes. Mm-hmm. Une chose, c'est avoir l'espoir. Mm-hmm. C'est-à-dire toutes ces personnages que je parle de ma famille et les autres que je connais, ils ne sont pas de ma famille. Mm-hmm. Ils n'ont pas l'idée d'espoir. Ils disent...
1: Vous parlez de toutes les personnes qui ont été victimes le 7 octobre, otages, ou qui ont perdu...
0: Pas tous. Non, je ne connais pas tous, je ne peux pas dire tous.
1: Ceux que vous connaissez en tout cas.
0: Non, ils n'ont pas d'espoir, ils ne savent pas qu'est-ce qu'ils... Ils pensent que ça peut arriver encore une fois. Ils ont peur. Les enfants, les enfants, ce jeune RS, Il dort encore avec sa mère, et il a peur la nuit que les Hamas arrivent, même qu'il n'est pas dans
1: le kibbutz. Alors qu'il n'est pas, c'est ça, qu'il n'est plus à la frontière, mais c'est au-delà du rationnel.
0: Non, pas du tout. Et lui, il est terrifié, et je voudrais penser que quelqu'un qui marche étant terrifié tout le temps.
1: Ouais.
0: Alors, il a peur de chaque chose, il a peur de qu'il arrive quelque chose. Il a peur que sa mère ou son père ne revienne plus. Et il parle de ça au moins. Mm-hmm. Mais la nuit, il se réveille terrifié. Mm-hmm. C'est pas quelque chose qu'il parle, il le sent. Mm-hmm. Et pour moi, l'espoir, d'un côté, c'est penser à la possibilité d'avoir une paix, de continuer la guerre avec des négociations pour faire une paix avec notre et demi, parce qu'il y a suffisamment d'habitants musulmans, chrétiens, arabes, qui ne vont pas, ils ne veulent pas nous tuer, et ils veulent vivre normalement comme nous on veut vivre. Alors je pense que ça, c'est une chose. L'autre chose, c'est la question économique, que eux, ils doivent être sûrs qu'ils peuvent vivre. Et ils ont peur. Ils savent que maintenant, ils ont beaucoup d'aide, ils reçoivent beaucoup, mais on leur dit que ça finit, c'est coupé. Encore à 27, l'année 27, vous devez redonner les maisons, redonner tout ce que vous... Et il y en a qui on leur a demandé de payer des choses qu'ils ont reçues, de repayer.
1: C'est-à-dire de rembourser. Alors, des aides qu'ils ont
0: reçues. De rembourser, oui.
1: C'est hallucinant.
0: C'est aberrant. Oui, tout à fait.
1: Et il n'y a pas, des aides internationales, des donateurs de l'étranger.
0: Il y a. Je ne sais pas tout. Je ne suis pas. J'étais mêlé à ça beaucoup de temps avec des aides qui étaient de France, organisations juives et non juives aussi, de Belgique, je sais, d'Amérique, je sais aussi. Je connais une grande famille de Suisse. Il donne beaucoup, mais je ne sais pas exactement comment ça marche. Je ne sais pas. C'est-à-dire, moi, je ne peux pas témoigner pour donner une réponse convenable pour ceux qui demandent cette question. Je ne sais pas.
1: Non, je vous demandais simplement pour, par exemple, Offert ou ses enfants.
0: Non, c'est fini. Il a reçu ce qu'il devait recevoir. Je ne sais pas exactement ce que ça veut dire, mais il m'a dit qu'il pouvait faire des études sans payer, mais étant donné qu'il ne fait pas des études, il n'arrive pas à se concentrer, à être calme. Et puis il est comment on peut dire ça en français, sans patience. Il est tout agité tout le temps. Même quand je parle avec lui, il a des difficultés de me parler calmement des choses qu'il aime. Il aime faire la bicyclette. Pour lui, c'est la seule chose que je sais que ça lui fait du bien.
1: Oui.
0: Il fait la bicyclette, il fait des tours, il part en quelques pays, il a parti. Alors, il était en France, il était en Espagne. Mais quand il me raconte cette histoire, il est à bout de souffle. Je lui dis, qu'est-ce qu'il y a? Pourquoi tu te respires comme ça? Il me dit, je ne sais pas. C'est comme ça quand je parle, c'est tout.
1: Et vous sentez une différence avec sa personnalité d'avant qu'il était pris en otage? Il a changé?
0: Tout à fait, vraiment, c'est... Ça fait mal au cœur, quoi. C'est-à-dire que je le connais, c'est pas quelqu'un que je ne connais pas. Je sais que les autres aussi. Et puis, hier, il y a eu quelqu'un qui a de la télévision de 14 qui a attaqué la famille des
1: otages.
0: Oui, mais des familles spéciales, les Rousses, comment ils s'appelaient?
1: Ah, les Bibas.
0: Oui, les Bibas. Il a dit, ils doivent demander pardon du Premier ministre. C'est incroyable, c'est-à-dire c'est incroyable. Ceux qui sont restés de cette famille, c'est ceux qui sont restés parce que les enfants et la mère ne sont plus là. Et qu'est-ce qui... Des attaques féroces, mal élevées et dégueulasses. Je ne sais pas si j'utilise les mots que je veux dire en français.
1: Vous pouvez.
0: Bon, là, c'est vraiment atroce. C'est incroyable. Est-ce que j'en peux finir? Parce que pour moi, je me sens un peu...
1: Oui, je voulais...
0: C'est difficile de continuer.
1: Bien sûr. En tout cas, écoutez, sachez que on vous accompagne, en tout cas par la pensée, pendant ces jours très compliqués et le reste de l'année.
0: Je vous remercie à me demander de parler de ça pour ne pas oublier. Ça me fait quand même bien, ça me fait mal et bien.
1: Merci en tout cas de nous avoir accordé ce temps, Ishidan. Merci beaucoup.
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